0: dans le bed. Mon bébé est en train de se lever. 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J'ai demandé à mon père pour 10 piastres. Il m'a donné des 5.
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2: Well, ladies and gentlemen, you're being entertained by John Delafosse and you're his playboys. We're gonna do something called the Poor Man Two Step.